fait. Gâcheur de noces, épouvantail d'abrubus, maître de chiens.